0: Tous les acteurs sont du bétail, aurait dit un jour Alfred Hitchcock. En évoquant Mr. et Mrs. Smith, comédie qu'il tourne en 1941 avec Carole Lombard, le cinéaste s'explique longuement sur sa phrase assassine. Truffaut aborde ensuite avec lui Soupçon, tourné en 1941, avec Cary Grant et Joan Fontaine, qui obtiendra l'Oscar de la meilleure actrice pour son rôle d'épouse blessée et inquiète. Hitchcock revient sur ce film et sur les multiples problèmes de l'adaptation littéraire à l'écran.
1: Après Foreign Correspondent, vous avez été amené à faire un
2: After
1: film.
2: After Foreign Correspondent, you made a picture.
1: Unique dans votre carrière.
2: Unique in your whole career.
1: Parce que c'est la seule comédie américaine que vous
2: avez faite. It's the only American comedy you ever made.

0: Smith.
1: That actually arose out of a friendship I had struck up with Carol Lombard.
0: Avec Carol Lombard.
1: She at that time was married to Clark Gable.
0: À ce moment-là, elle était mariée à Clark Gable.
1: And she asked me, would I direct one of her pictures?
0: Et elle m'a demandé si je dirigerais un de ses films.
1: So, in a weak moment, I said.
0: Alors, dans un moment de faiblesse.
1: Yes, all right.
0: J'ai accepté.
1: And I more or less followed the script of Norman Krasner.
0: Et j'ai plus ou moins suivi le scénario de Norman Krasner. Mm-hmm.
1: I really didn't understand the American idiom.
0: Je ne comprenais réellement pas très bien encore l'idiome américain.
1: And I didn't understand the type of people who were being portrayed.
0: Et je ne comprenais pas le type de personnage qui était que l'on montrait dans ce film.
1: So it was just a matter of photographing the.
0: Alors c'est une histoire de photographier
1: the scenes, you
0: les
1: know,
0: scènes
1: as written.
0: Comme elles étaient écrites.
1: There is an interesting sidelight on that picture.
0: Il y a quand même une anecdote amusante, intéressante.
1: For many years prior to my coming to America.
0: Pendant plusieurs années avant mon arrivée à l'Amérique.
1: I had been quoted as saying.
0: On m'avait cité disant.
1: That all actors are cattle.
0: Tous les acteurs sont du bétail.
2: Ah oui oui.
1: I think it arose. I didn't. Maybe I meant it. Maybe I didn't mean it.
0: Peut-être
1: it was accepted in a humorous way.
0: Peut-être que je ne voulais pas le dire. C'était but, accepté d'une, comme si c'était un mot d'esprit.
1: But in a strange way, while I
0: mais assez curieusement,
1: get on very well with actors.
0: Alors que je m'entends très bien avec les acteurs.
1: The bad ones, the badly behaved ones,
0: ceux qui
1: are
0: se conduisent
1: so
0: mal,
1: bad to
0: sont
1: me
0: tellement mauvais
1: that the rest of actors get tarred with the same brush.
0: Que le reste des acteurs sont évidemment peints de la même brosse.
1: I can't remember when I first made the comment.
0: Je ne me rappelle pas précisément le moment auquel j'ai fait ce commentaire la première fois.
1: It may have been in the early days in England.
0: C'était peut-être dans les jours du début en Angleterre.
1: When we used to use actors.
0: Alors que nous
1: who were playing in the theatre at the same time.
0: Qui jouaient au théâtre en même temps qu'au cinéma.
1: And I know that when they had a matinée.
0: Et je sais que quand ils avaient une matinée.
1: They'd leave the set.
0: Ils quittaient le plateau.
1: And I thought much too early for a matinee.
0: Et je pense, à mon avis, beaucoup trop tôt pour une matinée.
1: Otherwise, they give them time for them give themselves time for a very leisurely lunch.
0: C'est-à-dire qu'ils se donnaient le temps d'un déjeuner très très à loisir.
1: So I would have to rush the scene through.
0: Alors il fallait que je
1: to let the actor get off for his matinee.
0: Afin que l'acteur s'en va pour sa matinée.
1: I felt that if he was devoted to his work as much as I was, he'd be content with a sandwich.
0: Il me semblait que s'il était aussi dévoué à son travail que je l'étais, il se contenterait d'un sandwich.
1: Eaten in the taxi on the way to the theater.
0: Mangé dans le taxi en route pour le théâtre.
1: Where he would get in time just to put his makeup on and go on the stage.
0: Il arriverait à temps pour se maquiller et entrer en scène.
1: I think another reason at the time that I resented actors.
0: À ce moment-là que je n'aimais pas les acteurs.
1: Is I would overhear two actresses in a London restaurant
0: deux actrices dans une
1: talking.
0: Qui bavardaient.
1: One would say to the other, what are you doing now, dear? And the other one would say, oh, I'm filming.
0: Je fais du filmage.
1: And she would use the tone of voice as though she was saying, oh, I'm slumming. Which brings us to the point of those people who come into our business, such as the actor from the theatre, and work in our medium for money only. And I think some of the worst culprits are writers.
2: Quelques-uns des pires coupables sont les écrivains.
1: Especially here.
2: Particulièrement ici à Hollywood.
1: Writers who come out from New York.
2: Qui arrivent de New York.
1: They get a job at Metro.
2: Qui obtiennent une position à la Metro.
1: With no special assignment.
2: Avec aucune fonction spéciale. And then they say,
1: what do you want me to write?
2: Et ensuite disent, que voulez-vous que je vous écrive?
1: There are many writers from the theater.
2: Il y a beaucoup d'écrivains de théâtre.
1: Who come out here in the winter.
2: Qui arrivent ici en hiver.
1: For 3 months.
2: Pour 3 mois.
1: And they have and I've known them have a standard contract for that purpose.
2: Et je sais qu'ils avaient un contrat standard pour ce but seul. Dans ce seul but.
1: Yes. So we finish up with Mr. and Mrs. Smith. As a result of my calling actors cattle.
2: Et comme résultat du fait que j'appelais les acteurs du bétail.
1: The first day I arrived on the set.
2: Le jour de mon arrivée sur plateau.
1: Carol Lombard had constructed or had Carol
2: Lombard
1: a corral, a fencing.
2: Avait construit a corral.
1: That's a white fencing, or big as this room. White fences.
2: Une cage comme cette chambre.
1: With 3 sections.
2: Avec 3 sections.
1: And each one a live young cow.
2: Et dans chaque il y avait une jeune vache vivante, vive.
1: And round the neck a big white disc.
2: Et autour du cou un grand.
1: With ribbon.
2: Un disque blanc avec du ruban.
1: And the names of the 3 actors.
2: Et les noms des 3 acteurs.
3: On arrive à soupçon.
2: We've now arrived at suspicion.
3: Ce qui permet aussi de combler une lacune, je crois.
2: Which also enables me to fill in one gap, I think.
3: Parce qu'à propos de Rebecca.
2: Because the connection with Rebecca.
3: J'ai oublié de demander à Monsieur Hitchcock.
2: I forgot to ask Mr. Hitchcock.
3: De me parler de Jeanne Fontaine.
2: To speak to me about Jeanne Fontaine.
3: Dont j'ai l'impression qu'elle a été une actrice importante pour lui.
2: Because I feel she was a very important actress to him.
1: Well, I had her in the 2 pictures. Selznick insisted on testing everyone.
2: Selznick insisted pour faire des tests de tout
1: around town for the lead in Rebecca.
2: Pour la vedette de Rebecca.
1: But I think he was merely doing that because he wanted to repeat the same publicity stunt.
2: Parce qu'il voulait refaire le même gag de publicité.
1: That he did in the search for Scarlett O'Hara for Gone with the Wind.
2: Scarlett O'Hara pour partir avec le vent, autour d'emportement.
1: So he talked to all the big actresses in town.
2: Alors il a parlé à toutes les grandes actrices en ville.
1: To do a test for Rebecca.
2: Il m'a convaincu de faire un test pour
1: Rebecca. I found it a little embarrassing myself.
2: Je trouvais ça très embarrassant moi-même.
1: Testing women who I knew were quite unsuitable for the part.
2: De faire des épreuves à des femmes qui je savais d'avance ne pouvaient pas faire Rebecca.
1: Because the earlier test of Fontaine.
2: Parce que les tests que nous avons déjà fait.
1: Told me that she was the nearest to it.
2: Me disait qu'elle était la plus proche.
1: For the early part, I had with Fontaine.
2: Pour le premier rôle que j'avais avec
1: she was a little self-conscious
2: elle était
1: as
2: un peu
1: actress.
2: Consciente de soi en actrice.
1: But I could see the possibilities in her.
2: Mais je voyais déjà les possibilités qu'elle avait.
1: Restrained acting.
2: Pour un jeu and, contrôlé.
1: And playing the character in a quiet, shy way.
2: Et jouant le personnage d'une façon tranquille et timide.
1: At the beginning, she tended to overdo the shyness.
2: Au début, elle faisait trop la timidité.
1: But I felt she would be all right.
2: Et je sentais qu'elle marcherait.
1: At one point, Olivier came to me.
2: À un moment, Olivier est venu me voir.
1: And said,
2: il m'a dit,
1: this girl's terrible, old man. She'll have to be changed.
3: After
2: a few days of shooting.
1: Oh, after he's seen Rushes and played with her and everything.
2: Rushes et il avait joué avec elle déjà.
1: I said, no, she'll be all right.
2: J'ai dit, non, elle s'en fera bien.
1: And I worked away at her, you know.
2: Et j'ai continué à travailler avec elle.
1: Got her going.
2: Et réellement, je l'ai fait démarrer.
3: Elle a une fragilité.
2: She has a frailness.
3: Physique.
2: A physical delicacy.
3: Que n'ont pas ni Ingrid Bergman ni Grace Kelly.
2: Which Ingrid Bergman and Grace Kelly don't have.
3: Mais qu'a probablement la nouvelle.
2: But probably a new star has.
1: In the case of suspicion.
2: Dans le cas de suspicion.
1: You could regard this as the second English picture.
2: On pourrait dire que c'est le deuxième film britannique.
1: Made by me in Hollywood.
2: Fait par moi à Hollywood.
3: Oui.
1: And they were all English characters.
2: C'était encore tous des personnages britanniques.
1: Including Cary Grant was
2: Il y a
1: English.
2: Cary Grant.
1: Fontaine. And the rest of the people.
2: Le reste des personnages.
1: The writer on Suspicion was a man called Samson Raphaelson.
2: C'est un homme qui s'appelle Samuel Raphaelson.
1: Samson Raphaelson. Samson Raphaelson was one of the early playwrights. He was a playwright from New York.
2: Autrefois, écrivait des pièces à New York.
1: Who worked with Lubitsch.
2: Qui travaillait avec Lubitsch.
1: At the early talking pictures of Lubitsch.
2: Dans les premiers films sonores de Lubitsch.
3: C'est une très bonne adaptation.
2: I think it was an excellent adaptation.
3: Une fois admis la différence, qui n'est pas un meurtrier.
2: Once you've admitted the difference, allowing for the difference that he's not a killer.
3: C'est-à-dire qu'il n'a tué ni le père.
2: But he's not killed neither the father.
3: Ni l'ami.
2: Neither nor the friend.
3: Et qu'il ne veut pas tuer sa femme.
2: And he doesn't want to kill his wife.
1: When I had finished the picture.
2: Quand j'ai terminé le film.
1: Of course it was an RKO picture.
2: Évidemment, c'était un film RKO.
1: I was on loan from Selznick.
2: On m'avait prêté de chez Selznick.
1: A new man came in to take over as head of the studio.
2: Un nouvel homme est venu pour devenir chef de studio pour en tant que chef de studio.
1: A big Hollywood producer.
2: Un grand producteur de Hollywood.
1: I will give you his name, but not to be quoted.
2: Je vous donne son nom, mais à ne pas citer.
1: He was a man called Sol Lesser.
2: Il s'appelait Sol Lesser.
1: He was famous for the Tarzan pictures.
2: Qui était très connu pour les films qu'il avait fait sur Tarzan.
1: Anyway, one day.
2: En tout cas, un jour.
1: The head of RKO from New York.
2: Le chef de l'archéo de New York.
1: A man called George Schaefer.
2: George Schaefer.
1: Had a big smile on his face.
2: Avec un grand sourire sur la figure.
1: When he came up to me after I had been away for 2 weeks.
2: M'approche après une absence que j'avais eue à 2 semaines à New York.
1: He said, you should see what Lesser has done to your picture.
2: Vous devriez voir ce que Lesser a fait de votre film.
1: This gentleman.
2: Ce monsieur.
1: Had looked at the film.
2: Avait regardé le film.
1: And decided that it looked as though Cary Grant were a murderer.
2: Il semblait que Cary Grant était un meurtrier.
1: This could not be allowed.
2: Ça ne pouvait pas être admis.
1: So he took every scene out of the picture,
2: alors,
1: which would indicate that he was a murderer.
2: Qui indiquait que Cary Grant fut un meurtrier.
3: Aye.
1: So the film was only 55 minutes long.
2: Alors le film ne durait que 55 minutes.
3: Incroyable.
2: Incredible.
1: So the at least the head of the company knew
2: au moins le chef de la compagnie
1: what a ridiculous thing this was
2: à quel
1: point
2: to do. C'était ridicule de faire une chose absurde.
1: The film was about nothing.
2: Le film, il ne s'agissait de rien.
1: So I just set to work and put it all back again.
2: Alors il m'a fallu me remettre au travail et le rassembler en entier.
3: Et je crois que le livre était assez populaire, non? Le livre était.
2: Wasn't the book rather popular?
1: Fairly.
2: Oui, assez.
1: The man who wrote it, Francis Iles.
2: Le type qui l'avait écrit, Francis Iles,
1: was a man whose real name was A. B. Cox.
2: Il s'appelait en réalité A. B. Cox.
1: He used to write under another name, Anthony Berkeley.
3: Ah oui, ça je savais.
2: Il écrivait également sous le nom d'Anthony Berkeley.
1: He only wrote three books.
2: Il n'a écrit que trois livres.
1: Malice Aforethought was the first one.
2: Avec préméditation, malice préméditée, c'était
3: oui, le premier. Ça s'appelle Préméditation.
2: Préméditation.
1: Which has been one of the subjects I've often wanted to do.
2: Qui est un des sujets que j'ai très souvent voulu désirer faire.
3: C'est l'histoire du docteur.
2: It's the story of the doctor.
1: The doctor.
3: Oui.
1: Doctor.
3: J'ai lu le livre. Oui.
1: The book, the Malice Aforethought book, always opened. It opened with the sentence.
2: S'ouvre avec la phrase.
1: It wasn't until 3 months after he decided to murder his wife.
2: Ce n'était que trois mois après qu'il ait décidé de tuer sa femme.
1: That Dr. Bickley.
2: Que le docteur Bickley.
1: Took any active steps in the matter.
2: A pris des pas actifs dans la matière.
3: C'est ça.
1: François, ever read Malice Aforethought?
2: Et est-ce que vous avez lu Préméditation?
3: J'ai lu Préméditation.
2: Yes, I have read.
3: Celui du docteur, alors.
2: Yes, that's one of the
1: books. Does he think that would make a picture?
2: Est-ce que vous croyez que ça ferait un film?
3: Ah oui, oui, oui. Oui. Mais c'est un personnage.
1: I've always hesitated.
2: J'ai toujours hésité.
1: Because it's a middle-aged man story.
2: Because j'ai toujours hésité parce qu'il s'agit d'un homme d'âge moyen.
3: Oui. Moi j'avais pensé à un acteur que Monsieur Hitchcock aime beaucoup.
2: I thought of an actor that Mr. Hitchcock likes very much.
3: Qui n'est pas une vedette.
2: But who's not a star.
3: Qui est Hume Cronyn.
2: Who's Hume Cronyn?
1: I've made a radio version of it with Hume Cronyn already.
2: J'en ai déjà fait une version à la TSF avec Hume Cronyn.
3: Ah, oui.
1: As a sample radio show, it never
2: comme
1: went.
2: Comme un test, comme une épreuve de spectacle de radio.
1: I'm not so sure that Alec Guinness wouldn't be better.
2: Je ne suis pas certain qu'Alec Guinness ne serait pas préférable.
3: C'est un acteur que j'ai jamais aimé, mais enfin.
2: He's not an actor whom I've never liked, but I'm.
1: Well, my only point is this, you see. I doubt whether.
2: Ce que je veux dire, moi, c'est.
1: You'd ever get the public to feel sympathetic with Hume Cronyn.
2: Que le public s'identifierait d'une façon sympathique
3: oui.
2: à Hume Cronyn.
3: Non, parce qu'il fait maladif. Oui.
2: That's true because he looks sick. Too.
3: Et puis là, dans Préméditation.
2: And there in Premeditation, which is.
3: Oui.
2: Malice Aforethought.
3: Oui, les intrigues amoureuses sont très importantes.
2: The romantic story is very
1: is
2: a major factor.
1: You've got to feel the whole point about Malice Aforethought is you've got to feel very sorry for this doctor.
2: Il faut réellement avoir beaucoup de sympathie pour ce médecin.
3: Et Stewart, ça serait pas possible,
2: James Stewart. And James Stewart, not possible.
1: No.
3: Non.
1: No.
3: Parce qu'il doit jouer que les personnages.
1: He would never play a murderer.
2: Parce que.
3: Il ne voudrait pas.
2: Et parce qu'il ne jouerait jamais un meurtrier.
3: Oui, oui. Comme le roman était très connu, je crois que la critique a été un peu hostile au film.
2: Since the novel was very well known, I think the critics were rather hostile to the picture with the novel's popularity. Is that so?
1: At the twist ending, you mean?
2: Vous voulez dire à la chute?
3: Oui.
1: Could be.
2: C'est possible.
3: Oui. Et Monsieur Hitchcock est content du film, il aime bien.
2: Does Mr. Hitchcock, well, is he satisfied with the pictures? Does he like it?
1: Up to a point. It's again, the elements making up a picture like that.
2: De nouveau, les éléments qui constituent un film de ce genre.
1: Didn't please me.
2: Ne m'ont pas.
1: They were all in elegant sitting rooms.
2: Ils étaient tous dans des salons élégants.
1: And grand staircases.
2: Et des escaliers somptueux.
1: Lavish bedrooms and so forth.
2: Des chambres à coucher de luxe.
3: Oui, c'est-à-dire, il y avait un peu. Oui, il y avait unité de lieu sans que ce soit.
2: Yes, there was a unity of location without there being.
3: Sans que ça renforce l'histoire, oui.
2: Without it strengthening the story, without it.
1: Yeah, we come up against the same problem with Rebecca. We're doing an English setting, Lady in America.
2: Rebecca, un paysage anglais qui est établi en Amérique.
1: In wartime, with no opportunity to get the English exteriors.
2: Pendant la guerre, alors aucune opportunité d'avoir des locations.
3: Oui, oui, oui, il y a un petit village anglais en studio là, oui.
1: Yes, you see, it wasn't. It didn't have any authentic.
2: Ça n'avait pas une humeur, un ton authentique.
3: Oui. Ce que je trouve beau dans le film, quand même.
2: Well, I think it's very beautiful in the picture, just the same.
1: I feel that another drawback.
2: Un autre
1: was the too glossy photography.
2: Était que la photographie était trop brillante.
3: Ah oui.
2: Oui.
3: Les copies sont dans un tel état maintenant que.
2: Well, the prints now in such a shape that you
3: ne peut pas faire reproche.
2: You can't make that reproach.
3: Ce que je trouve beau dans Soupçon.
2: What I find very beautiful about Suspicion.
3: D'abord, c'est le thème de Soupçon.
2: First place is the theme of the picture.
3: Et une émotion qu'on suit sur le visage d'un personnage pendant une heure et demie.
2: An emotion which one follows through the face of the character for a period of an hour and a half.
1: Yes.
3: Ça complète Rebecca.
2: And this, so, and it follows, it completes Rebecca, if you will. It's consistent with Rebecca.
3: Et ça amène une recherche qui n'était pas dans les films anglais.
2: And it brings a care that was not evident in the British
1: No,
2: films,
1: that's right. No,
3: qui est une angoisse true. Vraiment qui vient des sentiments.
2: Which is an anguish which stems from emotions this time.
3: C'est beaucoup plus
1: profond. Talking about the girl's face mostly.
2: Vous parlez de la figure de la fille.
3: Oui. Well. Ils l'ont ressorti l'année dernière.
2: They reissued it last year.
3: Toujours les frères Sirotsky.
2: Still the Sirotsky brothers.
3: Mais ils n'ont eu les droits que pour la version originale.
2: But they only had the rights to the original version.
3: Alors ça a été assez limité.
2: So it was rather limited.
3: Et les sous-titres qui avaient été faits après la guerre, enfin,
2: and the subtitles which had been made after the war,
3: étaient très mauvais, très
2: insuffisants. Were very poor, very insufficient.
3: Par exemple, dans la scène où on joue avec les dominos.
2: In the scene where they play dominoes.
1: Where
2: they play
1: no anagrams. Madame Murder, yes.
3: Ils n'ont pas sous-titré la scène, alors ils l'ont coupé.
2: They didn't subtitle the scene, so they simply cut it out.
3: Et le film que j'ai vu aussi sur un écran très très panoramique.
2: And the picture which I also saw on a very very panoramic screen.
3: Souffrait beaucoup de ça.
2: Suffered greatly from it.
3: Quand Joan Fontaine était assise
2: when
3: et Gary Grant debout.
2: Was sitting, seated,
3: and
2: Gary Grant was standing up, he was decapitated.
1: Awful.
3: C'est terrible.
2: It's terrible.
1: I'm glad I'd never look at my pictures ever after they leave the studio.
2: Je suis content que je ne regarde jamais, jamais mes films après qu'ils quittent le studio.
3: Mais là, l'histoire du cinémascope, ça a été terrible.
2: But
3: quand
2: here
3: même.
2: The story of cinemascope is terrible, just the same.
3: Parce que beaucoup de salles
2: qui
3: n'en avaient pas les moyens ont voulu s'équiper en scope.
2: Means, wanted to get scope screens.
3: Et ils ne peuvent plus projeter un film correctement.
2: Maintenant. And they are no longer able to project a picture correctly, to show a picture correctly.
3: En scope, ils coupent à droite et à gauche.
2: In scope, they cut at right and the left.
3: Et pour tous les films tournés en format normal.
2: And for all of the pictures which were shot in normal format.
3: Ils massacrent en bas et en haut.
2: They simply massacre them in bottom and top. Top and bottom.
3: Ici, il y a des sous-titres, ils coupent tout en
2: and
3: haut.
2: There are subtle titles, they cut the whole top of the picture off.
3: C'est effroyable, vraiment.
2: It's incredible.
3: Je suppose c'est pour ça que vous faites vos films. Le film de qu'on a, Les Oiseaux est un format panoramique.
2: Is that why you've done the birds in a panoramic?
1: What, not panoramic. It's only 1.85 to 1.
3: Panoramique, non, enfin, il est 1.66.
2: 1.85 à
3: 1.85. Oui, il est plus panoramique que
2: Psycho. It's more panoramic than Psycho.
3: Plus
1: no, same.
2: Non, le même.
3: Pareil.
1: Same. 1.85 to 1. Exactly the
2: 1.85
1: same.
2: 1.85 à 1.
3: Et pourquoi ce format?
2: And why this format?
1: No, this is made to go all over the world,
2: mais
1: any movie house, everywhere.
3: Oui. Mais ça ne gêne pas, Monsieur Hitchcock, de ne plus avoir des cadrages aussi rigoureux qu'autrefois.
2: But doesn't bother you not to have as rigorous frames as formerly, previously, your frames?
1: Does it bother me what?
2: Not to have such rigorous, such strictly made frames as in the past.
1: The we compose for the 185 to 1.
2: Nous composons pour le 1.85 à 1.
1: Because most movie houses in this country.
2: Parce que la plupart des salles de théâtre de ce pays.
1: All they have to do is to slide in a mask.
2: Tout ce qu'ils ont à faire, c'est de mettre une cache.
1: Probably only upstate in Burma where they don't have it.
2: C'est probablement en Birmanie où ils n'ont pas.
1: Or in Thailand, you know, where they have the narrator.
2: Où ils ont un narrateur qui.
1: In Thailand, I don't know whether François knows, but in Thailand. They take off all the sound.
2: Ils enlèvent tout le son.
1: And they have a man who acts every part.
2: Et y a un
1: in a different voice.
2: Toutes les parties avec une voix différente.
3: Ah, oui.
1: He gets more money than the picture.
2: Il reçoit plus d'argent que le film.
1: Shut off for a moment.

0: Der Capricorne, c'était un roman anglais.
1: And the Capricorn was a British novel.
0: C'était votre première production à vous.
1: It was your first production, your own production.
0: Yes. Atlantique,
2: did that come before Rope?
1: C'est venu avant Rope?
0: Oui. Yes. Ah non, non, non, pardon, non, non, non, non, non, non, non, non, non, non, non, non, non, il y a Rope, oui, oui. C'est ça, c'était après
1: Paradis. Il est très déçu parce que vous, là, vous étiez tellement bien organisé, il est très déçu.
0: Non, non. Non, c'est parce que les dossiers sont sur le film que j'ai revu récemment.
1: No, because he said he wants to explain. I said you're very disappointed in his organization.
0: Rope,
1: so he said his files are on the pictures that he's just seen recently, and Rope is not one of those he was able to see again.
0: Vous aviez terminé avec Selznick après.
1: So you had finished with Selznick.
2: Finished with Selznick.
0: Alors vous avez créé une maison de production à vous.
1: So you created your own production.
2: With Bernstein.
1: Avec Bernstein.
0: C'est ça, Transatlantic
2: Pictures. Transatlantic, yes.
0: Et alors vous avez voulu faire la corde.
1: And you wanted to
2: rope.
1: Do the rope.
2: Started with rope, yes.
0: Qui était aussi un défi, évidemment.
1: Which was also a challenge, of course.
2: Sure. Which would you like to talk about, rope or under Capricorn?
1: Qu'est-ce que vous voulez discuter, rope ou under Capricorn?
0: Ah, rope d'abord.
1: Rope first.
2: Well.
0: Est-ce que vous avez beaucoup changé la pièce?
1: Did you change the play very much?
2: Non.
1: Non, pas beaucoup.
2: Non, vraiment.
0: Le dialogue est très beau.
1: The dialogue is very good.
2: Yes, that was partly the play.
1: C'était partiellement la pièce.
2: Arthur Lawrence.
1: Et Arthur Lawrence.
2: But Hume Cronin worked with me on the adaptation.
1: A travaillé avec moi sur l'adaptation.
2: I don't know why I really indulged in the stunt. I can only call it a stunt in Rope.
1: Je ne sais pas pourquoi je me suis réellement laissé aller dans ce que j'appellerais le truc de Rope. Je ne peux cela appeler qu'un truc dans Rope. Nous allons voir la fin de la phrase.
2: The play,
1: la pièce,
2: played in its own time.
1: Jouer dans
2: it
1: son
2: was
1: propre
2: continuous
1: temps.
2: Action from the moment the curtain
1: il y avait une action continue du moment que le rideau s'est levé jusqu'à ce que ça se baisse. Et j'ai eu l'idée comment est-ce que je peux techniquement
2: treat this
1: traiter
2: in a similar thinking
1: ceci
2: that the technique should play without a break.
1: Dans une pensée similaire, c'est-à-dire que c'est la technique,
2: la
1: présentation du film jouerait aussi sans interruption.
2: In other words,
1: c'est-à-dire,
2: there's no break in
1: il n'y a pas d'interruption à un endroit de l'histoire.
2: It starts at 7:30.
1: Qui commence à 7:30.
2: Finishes about 9:15.
1: Et se termine à 9:15.
2: And I got this crazy idea of saying,
1: et
2: well,
1: cette idée un peu
2: maybe if I could do it in one
1: dire.
2: Shot,
1: mais
2: the
1: si
2: whole
1: faire
2: film.
1: Une seule prise, le film entier.
2: It's when I look back, of course,
1: et maintenant,
2: it's
1: quand
2: not,
1: je réfléchis,
2: it's quite nonsensical.
1: Je me rends compte que c'était
2: really,
1: complètement idiot parce que
2: I was breaking all my own,
1: je brisais toutes mes propres
2: tradition of using film,
1: de me servir du film
2: and the cutting of film to tell a story.
1: Le montage du film pour raconter une histoire.
2: On the other hand,
1: d'autre part,
2: I can say that I approached it,
1: je dirais que j'ai
2: in a sense that it was pre-cut.
1: Ce film d'une façon que c'était presque monté d'avance.
2: And that by the flow of camera movement,
1: et la poussée du mouvement de la caméra,
2: and the movement of the players,
1: et le mouvement des joueurs,
2: joined these cuts together, as it were.
1: Se joignait à ces découpages.
2: In other words, I still kept to the changing size of image,
1: que je maintenais le changement de la taille des images
2: in relation to its
1: par rapport
2: importance
1: à son importance
2: at given moments,
1: à des moments donnés,
2: But of course, I went to a lot of trouble to do it.
1: Mais bien entendu, j'ai eu beaucoup d'ennui à le faire.
2: Now, in this attempt at complete unity.
1: Mais maintenant, dans cet effort pour une unité totale.
2: In time.
1: Dans le temps.
2: In the unity of the camera.
1: Dans l'unité de la caméra.
2: Photography.
1: De la photographie de la caméra.
2: There was also a flow of light change.
1: Il y avait également un déversement de lumière.
2: Change of light
1: de changement de lumière.
2: 7:30 until 9:15.
1: De 7:30 jusqu'à 9:15.
2: That we started in bright daylight.
1: On commençait à la lumière
2: and
1: du
2: ended
1: jour.
2: In complete darkness.
1: Et nous complétions dans l'obscurité.
2: Again, in a complete flow of time.
1: Un écoulement du temps.
2: There were little technical difficulties to overcome because
1: il y avait des petites difficultés techniques
2: at the end of each reel, we had to change from one machine to another.
1: Parce qu'à la fin de chaque bobine, il fallait changer d'une machine à une autre.
2: And that's why I had a figure pass by the camera.
1: J'avais une
2: black it out for a moment.
1: Qui passait par la caméra et pour l'obscurcir pour un moment. Oui.
2: And then repeat the same thing on the next reel.
1: Et ensuite, je répétais la même chose sur la prochaine bobine.
2: It was my first color picture.
1: C'était mon premier film en couleur.
2: And here I found the one of the great difficulties.
1: Et si j'ai trouvé une des grandes difficultés.
2: Because I was determined to reduce the color.
1: Parce que je voulais
2: déterminer
1: à réduire la couleur à un minimum.
2: We built a set of the apartment.
1: Nous avons construit un plateau de l'appartement.
2: Consisting of a living room.
1: Qui consistait en le salon.
2: Hallway.
1: Le foyer.
2: Dining room.
1: La salle à manger.
2: And a section of a kitchen.
1: Et une partie de la cuisine.
2: The picture window overlooking the city of New York.
1: La fenêtre qui surmontait la vue de New York.
2: We had a miniature background.
1: Nous avions une maquette, un background de maquette qui a été faite.
2: Which was done in a complete semicircle.
1: Qui a été fait dans un complet semi-cercle.
2: That would take care of camera movement around.
1: Qui s'occupait du mouvement des caméras autour.
2: And the amount of space occupied by the background was three times that of the set itself.
1: Et l'espace qu'occupait le background était trois fois celui du plateau lui-même.
2: Because it went off in perspective, it started.
1: Alors ça disparaissait dans la perspective, ça commençait plus petit.
2: Then we had this large semicircular backing.
1: Et ensuite nous avions ce grand background semi-circulaire.
2: On the back wall of the studio.
1: Non,
2: and between the end
1: sur
2: of
1: le mur
2: the
1: derrière
2: set
1: du studio.
2: End of the skyscrapers. Between the end of the skyscrapers
1: et entre le bout des skyscrapers
2: and the background,
1: et l'arrière-plan,
2: sky backing rather,
1: le ciel plutôt,
2: I had cloud formations,
1: j'avais des formations de nuages
2: made of spun glass,
1: qui étaient faites dans du verre filé,
2: each cloud made separately,
1: chaque nuage fait séparément.
2: Some hung by invisible wires.
1: Quelques-uns accrochés par des fils invisibles.
2: They were semicircular
1: in shape
2: and so
1: forth. Forme.
2: Others were on stands.
1: D'autres étaient sur des perches.
2: I had a complete cloud plan made.
1: J'avais un plan complet des nuages fait.
2: And each reel,
1: et chaque bobine,
2: they were all moved along one.
1: Alors on les bougeait sur chaque bobine.
2: One a little faster than the other.
1: L'une un peu
2: they
1: plus
2: weren't actually moving while the reel was on.
1: Ils ne bougeaient pas actuellement pendant que la bobine marchait.
2: But remember that the
1: mais
2: camera wasn't always on the window.
1: Que la caméra n'était pas toujours sur la fenêtre non plus.
2: So it enabled you to make
1: them
2: move when the camera wasn't on the window.
1: De les faire bouger pendant que la caméra n'était pas sur la fenêtre.
2: Each reel, there was a change.
1: Chaque bobine, il y avait un changement.
2: Reel 1, where the clouds were there. Reel 2, and there were drawings made.
1: Bobine 2,
2: so the stagehands knew exactly where to put them.
1: Et les assistants savaient exactement où les mettre.
2: There were
1: 3 feet
2: there.
1: Il y avait 3 pieds là.
2: And so forth. And so we had a complete, so as clouds reached the edge, they were taken off, and there were always new ones coming on.
1: Alors quand les nuages atteignaient le bout, on les enlevait, puis on en mettait toujours de nouveaux.
2: Now, this leads me to the problem of
1: the color. Ce qui m'amène au problème de la couleur.
2: I found that
1: j'ai découvert que
2: there were about toward the last four or five reels, which
1: que vers les 4 ou 5 dernières bobines qui étaient le coucher du soleil,
2: they were much too orange.
1: Ils étaient beaucoup trop orange.
2: And I retook the last five reels
1: et je refais les 5 dernières bobines pour cette raison seule.
2: You see, we now have to digress a moment.
1: Vous savez, nous devons maintenant faire une petite diversion.
2: And talk about color.
1: Et parler de la couleur.
2: The average cameraman.
1: Le caméraman moyen.
2: Is a very fine technician.
1: Est un excellent technicien.
2: He can make a woman look beautiful.
1: Il peut faire une femme soit belle.
2: He can do some very effective natural lighting.
1: Il peut faire des lumières naturelles très effectives.
2: For example, in a room.
1: Par exemple, dans une pièce.
2: As you saw, for example, when in the test of Hedren.
1: Comme vous l'avez vu, par exemple,
2: room,
1: dans le test de Hedren l'autre jour.
2: The lighting was perfectly
1: la
2: correct.
1: Lumière était parfaitement correcte.
2: And no exaggeration, there were no false lights on the walls
1: anywhere. Aucune exagération, il n'y avait pas de lumière fausse sur les murs.
2: But the problem arises.
1: Et le problème
2: very often
1: arrive très souvent
2: on the pure artistic taste of the cameraman.
1: Sur le goût purement artistique du caméraman.
2: Does he have a sense of color?
1: Est-ce qu'il a un sens de la couleur?
2: Does he have good taste in his choice of color?
1: Est-ce qu'il a bon goût dans son choix de couleur?
2: This is a very debatable thing.
1: Ça c'est une chose qui peut se discuter.
2: Quite obviously, in the case of the cameraman,
1: très évidemment,
2: who was lighting the clouds in rope,
1: du caméraman qui faisait les nuages en rope,
2: just said, "Well, it's a sunset."
1: Il a dit simplement, eh bien, c'est un coucher de soleil.
2: And he obviously hadn't looked at one for a long time.
1: Et probablement, il n'en avait pas regardé un depuis très longtemps.
2: If ever at all.
1: Si même il en avait regardé un toute sa vie.
2: But this was like a lurid picture postcard.
1: Mais c'était comme une vulgaire carte postale.
2: Quite intolerable.
1: Tout à fait inacceptable.
2: And this is where we run into this problem all the time.
1: C'est ici où nous rencontrons constamment ce problème.
2: Of lighting in color.
1: La lumière et la couleur.
2: Example,
1: par exemple,
2: when I first saw the tests of rope,
1: quand j'ai vu les premières épreuves de rope,
2: done by a leading cameraman from this lot.
1: Fait par un caméraman dirigeant.
2: The same cameraman who photographed
1: ici.
2: Shadow of a Doubt.
1: Le même qui a fait Shadow of a Doubt.
2: His name was Joseph Valentine.
1: Il s'appelle Joseph Valentine.
2: He had photographed all the early Diana Durbin pictures.
1: Il avait photographié tous les premiers films de Diana Durbin.
2: And was the leading cameraman on this lot.
1: Il était le principal caméraman de ce studio.
2: And when I further saw the first tests in the
1: set, et quand j'ai vu les premières épreuves sur le plateau,
2: the first remark I made,
1: la première remarque que j'ai faite,
2: of course it shows up much more in color than it does in black and white.
1: Eh bien, c'est que on voit beaucoup mieux en couleur. On voit beaucoup mieux en couleur qu'en black, qu'en noir et blanc.
2: And I found a tremendous hangover from black and white photography.
1: Il y avait beaucoup d'influence de la photographie blanc et noir.
2: In terms of lighting.
1: Dans le terme de l'éclairage.
2: Spilling over into the field of color.
1: Qui réellement se répandait sur le domaine du film en couleur.
2: You see, you have to remember that the the general approach to lighting in black and white.
1: Il faut vous rappeler que généralement l'approche vers la lumière, l'éclairage du blanc et du noir,
2: is to overcome the two-dimensional nature.
1: Et de surmonter la nature bidimensionnelle.
2: So therefore,
1: et c'est pourquoi
2: they separate the actor from the back wall.
1: Ils séparent l'acteur du mur du fond.
2: By giving them
1: en leur donnant
2: what they call liners.
1: Ce qu'ils appellent des liners.
2: A white line around the head.
1: Une ligne blanche
2: and the back.
1: Autour de la tête.
2: In other words, backlighting.
1: C'est-à-dire la lumière de arrière.
2: Otherwise, being in monotone.
1: Autrement, étant en monotone.
2: The grays of the figure.
1: Les gris
2: run into
1: des
2: the grays of the wall.
1: Se dissolvent dans le gris du mur.
2: This is not necessary.
1: Ceci n'est pas nécessaire en couleur.
2: Because the color, unless the person is wearing the same color clothes.
1: Parce que la couleur, à moins que la personne
2: wall,
1: ne porte la même couleur de d'habit que la couleur du mur,
2: happens,
1: ce qui n'arrivera rarement.
2: There's no need for this.
1: Il n'y a pas besoin de ceci, n'est-ce pas?
2: But unfortunately, it's a tradition that's very hard to
1: c'est
2: break.
1: C'est une tradition qui est très difficile à briser.
2: So when I first saw the first
1: alors, par contre,
2: these,
1: quand
2: these
1: j'ai vu
2: tests of rope,
1: première test
2: my first
1: rope,
2: remark was,
1: première remarque a été,
2: but these people are
1: ces
2: in a room
1: sont dans une pièce
2: lit with arc lamps.
1: Éclairés aux lumières d'arc, vous savez, les grandes phares.
2: Surely, now that we're in color,
1: assurément, maintenant que nous sommes,
2: don't have
1: nous
2: to be
1: en
2: conscious
1: on n'a pas besoin d'être
2: of the source of the studio lights.
1: Des lumières du studio.
2: And unfortunately, a lot of lighting is like that today.
1: Et malheureusement, beaucoup de l'éclairage est comme ça aujourd'hui.
2: You look at many pictures.
1: Vous regardez beaucoup de films.
2: And you find
1: vous voyez
2: people
1: des
2: in,
1: gens
2: we'll say, a dingy corridor,
1: qui sont, par exemple, dans un corridor sombre.
2: Dingy,
1: we'll soi-disant sombre.
2: Let's say, for example,
1: disons,
2: underneath
1: par exemple,
2: the stage of a theater leading to the dressing room.
1: Sous la pièce d'un, sous la scène d'un théâtre qui les dirige vers leur chambre pour s'habiller.
2: Do you find arc lamps?
1: Et vous voyez des lampes
2: lighting the people and their shadows on the wall.
1: Et leurs ombres sur le mur
2: black as anything.
1: Sont très noires.
2: So you say, where are all these lights coming from?
1: Alors vous dites, mais d'où viennent toutes ces lumières?
2: So I'm just reciting all this.
1: Je suis en train de
2: reciter
1: tout ceci. C'est
2: my first experience in
1: expérience avec le film de couleur.
2: So afterwards,
1: alors,
2: I got
1: par
2: him
1: suite,
2: to soften the lights.
1: Je leur ai demandé
2: down,
1: de adoucir les lumières.
2: So that we weren't aware
1: de façon à ce que nous ne soyons pas conscients d'une lumière dans la chambre.
2: The natural light
1: à part la lumière naturelle.
2: Daylight outside,
1: du jour,
2: and later on the lights in the room themselves. When it became dark.
1: Plus tard, quand c'est devenu noir, des lumières de la pièce.
2: I don't really think that the
1: je ne crois pas
2: lighting in color
1: l'éclairage
2: is
1: en couleur
2: yet solved
1: a encore été résolu suffisamment.
2: And I don't really blame the cameramen because
1: et réellement je ne blâme pas les caméramen parce que
2: the way they grow up into
1: la façon dont ils
2: into
1: développent
2: the job of being a principal
1: dans
2: is that they were originally focus men operators
1: à devenir des principaux
2: they
1: opérateurs
2: the
1: étaient ils étaient originellement
2: the
1: des assistants opérateurs
2: end of the camera
1: et ils connaissent
2: they rise to their position as
1: ils
2: to
1: sont,
2: head cameraman.
1: On les fait monter jusqu'à la position de
2: through
1: chef
2: the
1: cameraman,
2: mechanical process.
1: À travers le procès mécanique.
2: And really, if
1: et
2: the
1: réellement,
2: if the cameraman's union
1: le cameraman,
2: had any thought at all for the future of their members,
1: pensez réellement à l'avenir de leurs membres.
2: They almost ought to send them
1: ils devraient peut-être
2: into
1: les envoyer
2: the art galleries
1: dans les galeries d'art
2: and study the Dutch masters.
1: Pour étudier les maîtres d'art hollandais, les peintres hollandais,
2: like Vermeer and
1: comme
2: so
1: Vermeer,
2: forth,
1: et etc.
2: And get some impression of the
1: pour recevoir une impression.
2: I hate to use the word again. The logic of light.
1: de la logique de la lumière. Je déteste utiliser ce mot, mais de la logique de la lumière.
2: Whether we'll ever overcome this or not, I don't know.
1: Si nous surmonterons ce problème ou non, je ne sais pas.
2: You see, there are tremendous drawbacks because
1: vous comprenez, il y a tout de même des difficultés
2: the speed of film
1: à cause de la vitesse du film
2: is still so far short of that of the eye.
1: Qui encore est tellement courte à côté de celle de l'œil, tellement petite.
2: So that if we take a room which
1: alors,
2: is lit
1: si
2: by daylight.
1: Qui est éclairé à la lumière du jour.
2: See, strictly speaking,
1: strictement
2: this room
1: parlant,
2: is lit by reflected light.
1: Et illuminé
2: never by direct
1: par la lumière
2: light.
1: Réfléchie, non jamais par la lumière directe.
2: And those reflections bounce everywhere around the room.
1: Rebondissent partout, à travers la pièce.
2: Because, as we well know,
1: parce que comme nous le savons,
2: there's basically no such thing as color.
1: Il n'y a fondamentalement pas de couleur.
2: There's no such thing as a face.
1: Il n'y a fondamentalement pas de couleur, de visage.
2: Because it's non-existent until the light hits it.
1: Parce que c'est non-existent jusqu'à ce que la lumière le touche.
2: After all, one of the first lessons that
1: après
2: I
1: tout,
2: learned
1: une des premières leçons que j'ai apprises
2: in the school of art,
1: dans, à l'école d'art,
2: that there was no such thing as a line.
1: Était qu'il n'y avait même pas une ligne, même une ligne, ouais. Je ne sais pas.
2: There are no lines anywhere.
1: Il n'y a pas de ligne, nulle part.
2: See, it's just light and shade.
1: C'est simplement la lumière et l'ombre.
2: I remember one of the earliest drawings I started to make of the model when I went to art school.
1: J'ai commencé à faire un modèle quand je suis allé à l'école d'art.
2: Almost my first day there, I was drawing in lines.
1: Je faisais les lignes.
2: And it was quite a good drawing, but it was
1: pas de mauvais dessin, mais
2: totally incorrect.
1: C'était totalement incorrect.
2: It was soon brought to my attention.
1: Et on me l'a vite fait remarquer.
2: So therefore, coming back to our lighting
1: pour
2: problems,
1: en revenir à notre problème de lumière,
2: if we were lighting a room,
1: si nous
2: and if our film were fast enough,
1: et si notre film était assez rapide,
2: we'd be better off if outside the window,
1: si en dehors de la fenêtre,
2: they could have
1: ils pouvaient
2: a
1: avoir
2: large, very large white sheet. Only.
1: Un panneau blanc très large, simplement.
2: And pour a lot of light onto it.
1: Et verser beaucoup de lumière dessus.
2: And let that light come through the window.
1: Et laisser cette lumière filtrer à travers la fenêtre.
2: And assuming that our film
1: et
2: is as fast as the eye.
1: Est aussi rapide que l'œil.
2: That's all we would need.
1: C'est tout. Nous n'aurions pas besoin de plus.
2: But I suppose, really, speed of film is one of the drawbacks.
1: What did you say, speed of film?
2: Speed of film.
1: Mais réellement, la vitesse du film est un des problèmes dans ce cas.
2: So going back to rope.
1: Alors pour en revenir à rope.
2: This was the first problem to reduce
1: ceci a été le premier problème,
2: the lighting,
1: de réduire
2: l'éclairage
1: et les couleurs autant que l'on pouvait.
2: I was able, but what was strange about the rope situation was
1: that
2: the cameraman went off on a drunken spree.
1: C'est que le caméraman est parti se saouler.
2: After about 4 or 5 days,
1: après 4
2: we didn't
1: jours,
2: see him anymore.
1: On n'a plus revu.
0: Ah oui.
2: So I ended up with a Technicolor cameraman.
1: Alors j'avais donc, je me suis trouvé avec
2: those days,
1: un caméraman
2: we always
1: de
2: had
1: Technicolor.
2: A standby cameraman.
1: À ce moment-là, nous avons toujours un conseiller de Technicolor qui est là comme pour nous assister.
2: So he did it with the chief electrician.
1: Alors lui, il a fait avec le chef électricien.
2: The technique of the moving camera was all laid out ahead of time.
1: La technique du caméra mobile a tout été prévue auparavant. Mm. à l'avance.
2: There was a tiny spotlight on the dolly.
1: Il y avait une toute petite phare sur la dolly.
2: And on the floor, a number.
1: Et par terre, un nombre.
2: On no bigger than an inch.
1: Pas plus grand qu'un centimètre.
2: 2.5 centimeters round.
1: 2 centimètres et demi de rond.
2: And all that the dolly man had to do was to arrive on number
1: one. Et tout ce que le dolly devait faire, c'était d'arriver sur le numéro un.
3: Oui.
2: And then, after a certain cue of the dialogue.
1: Et après un signal du dialogue.
2: Dolly over to number two.
1: Il dolly.
2: Number three.
1: Il faisait son dolly jusqu'à deux,
2: and
1: trois.
2: So forth.
1: Et ainsi de suite.
2: Then the operator.
1: Et l'opérateur.
2: Picked up from there. It's panning.
1: Relevé de là, son panning.
2: When we went through into the hallway.
1: Et lorsque nous pénétrions le foyer.
2: The wall from there to there slid away.
1: De là à là,
2: hanging on silent rails.
1: Il était sur des rails silencieux.
3: Ah oui.
1: Alors il disparaissait.
2: The furniture moved out of the way.
1: Les meubles se bougeaient aussi sur des roues.
2: And was pushed back when the camera went by.
1: Était repoussé lorsque la caméra
2: It was an amazing thing to see a shot taken.
1: C'était réellement extraordinaire de voir une prise de vue de ce film.
3: Ce qui est incroyable, c'est le silence. D'imaginer que des déplacements pareils puissent s'effectuer en silence.
1: What is really unimaginable is that such an operation could have taken place in such silence.
2: We had a special floor made.
1: Nous avions un plancher spécial qui était fabriqué.
3: Enfin, c'est uniquement hollywoodien, ça.
1: But this is totally hollywoodian.
3: C'est inimaginable à Rome,
1: it's
3: à Paris.
1: Inimaginable in Rome or in Paris, you couldn't do this.
2: They never done it in Hollywood, huh?
1: Ils n'avaient jamais fait Hollywood non plus.
2: Never. First time.
1: La première fois.
3: Ouais. Mais quand il y avait pour les acteurs, c'était très difficile aussi.
1: The actors, it must have been very difficult.
2: The first scene.
1: La première, toute première scène.
2: Showed two young men.
1: Montrait deux jeunes gens.
2: Strangling a boy and putting him into a.
1: Étranglant un garçon.
2: A chest.
1: Et le mettait dans une caisse.
2: Play some dialogue.
1: Alors il y a un peu de dialogue.
2: And they went through to the dining room.
1: Ensuite,
2: we played some more dialogue. They went to the kitchen.
1: Ensuite,
2: the walls moved. Lights went up and down. They even had the lights moving up and down.
1: Et même
2: the studio lights.
1: Les lumières du studio. Montez et descendez.
2: And we were shooting our first take, and I couldn't even look.
1: Première prise et je ne pouvais même pas regarder.
2: For something might go wrong.
1: Parce que j'avais tellement peur que quelque chose aille de travers.
2: And we got back at the end of the take, and the camera panned round.
1: Et nous sommes revenus à la fin de la prise.
2: And they arrived back at the chest again.
1: Et la caméra panait lorsqu'ils sont retournés à la caisse.
2: And there.
1: Et là,
2: at the window is an electrician standing.
1: Il y a un électricien qui se tient là.
2: First take ruined.
1: Première prise ruinée.
4: Après l'ombre d'un doute, en 1943, Hitchcock se lance un défi. Tourner un film dans un décor unique, un canot de sauvetage perdu en pleine mer. Ce sera Lifeboat, allégorie sur la guerre, qui vaut à Hitchcock d'être violemment attaqué par la critique. Après un interlude pendant lequel il tourne deux courts-métrages de propagande en faveur de l'effort de guerre, Bon Voyage et Aventure malgache, Hitchcock retourne chez Selznick en 1945 pour Spellbound, la maison du docteur Edwards. Malgré un sujet fort, la psychanalyse, et un rêve conçu par Salvador Dali, le résultat est loin de satisfaire son auteur. Truffaut, quant à lui, ne cache pas sa déception.
3: Après, on a Lifeboat.
1: Then we have Lifeboat.
2: Ah.
3: Qui est d'après un sujet de Steinbeck.
1: Which is based on a
2: Steinbeck novel.

0: 80% of the picture.
1: 80% de l'image.
0: Would be in semi close up or close up.
1: Et à moitié mi close up ou close up entièrement.
0: To the exclusion of the background.
1: À l'exclusion du background.
0: One would almost say.
1: On dirait presque.
0: That without realizing it.
1: Que sans s'en rendre compte.
0: One was being forced.
1: On était
0: by the limitations
1: par
0: of limitation the area
1: de la,
0: and,
1: de
0: the,
1: la,
0: and, the, and the limitations on the size of the image.
1: Et les limitations de la taille
0: in other words,
1: de l'image.
0: The need to be close.
1: C'est-à-dire le besoin, l'incité
0: one was anticipating
1: près. On anticipait
0: television technique.
1: La technique de la télévision.
2: Oui. Vous avez toujours, M. Hitchcock a plusieurs fois été tenté.
1: Mr. Hitchcock was tempted on a number of occasions.
2: Par justement ce genre de défi
1: by this type of challenge,
2: de l'unité de lieu, enfin, d'un
1: of
2: seul décor.
1: Of location, a single decor.
0: Yes.
2: Mais est-ce que c'était la réussite de l'ombre d'un doubte
1: but was it the success of the shadow of doubt,
2: qui vous amenait à tourner un film qui n'est qu'un film de caractère
1: inspired you to make a picture which was a picture of characters.
2: Il n'y a pas de suspense dans Lifeboat.
1: Characterization, there's no suspense in Lifeboat.
0: No, it was really a microcosm of the war.
1: Non, c'était un microcosme de la guerre.
0: The democracies were all at sixes and sevens.
1: Que les démocraties étaient toutes en désordre, en tourbillon.
0: And only the Germans knew where they were going.
1: Et seulement les Allemands savaient où ils voulaient aller.
0: And it took a great unity and decision
1: et ça demandait
0: for them to get together.
1: Unité and decision.
0: Decision to get together.
1: Une décision pour qu'ils se rassemblent, pour qu'ils s'unissent.
0: Cut away all their differences.
1: Pour éliminer leurs différences.
0: And concentrate on the one enemy.
1: Et concentrer sur le seul ennemi.
2: Ah oui, c'est bien, c'est juste.
1: Yes,
0: you found in the, you found, for example, in the seaman played by John Hodiak.
1: Par exemple, vous décriviez dans le marin joué par John Hodiak.
0: Who was the practically the communist?
1: Qui était pratiquement le communiste.
0: You had the fascist on the other extreme in the
1: businessman. Vous aviez le fasciste de l'autre extrême, l'homme d'affaires.
2: Oui.
0: You see, and even in moments of indecision,
1: et
0: even the communist didn't know what to do.
1: Même le communiste ne savait pas quoi faire.
0: There were great criticisms about it.
1: Il y a eu beaucoup de critiques.
0: The famous columnist Dorothy Thompson.
1: Yeah, et la fameuse Dorothy Thompson qui écrivait une colonne.
0: She gave the film 10 days to get out of town.
1: A donné à ce film 10 jours pour quitter la ville.
2: Il est resté combien de temps?
1: And how long did it stay?
0: Oh, a long time.
1: Oh, très longtemps.
2: Ah bon?
0: It wasn't a success outside of New York.
1: Ça n'a pas été un succès hors de New York.
0: Because the technical problems were enormous.
1: Parce que les problèmes techniques étaient énormes.
0: I never let the camera get outside the boat.
1: J'ai jamais laissé la caméra sortir du bateau.
0: Except one establishing long shot.
1: Excepté pour une qui faisait des prises de vue de longue, en longueur.
0: When they were becalmed.
1: Quand ils étaient, quand le bateau, quand la mer était becalmed.
0: Becalmed, no.
1: Quand la mer était calme.
0: That was the only time I ever took the camera outside. I was very strict
1: c'est
0: to keep
1: seul
0: it.
1: Moment
0: never
1: j'ai
0: to show the boat from outside
1: très
0: either way.
1: Je n'ai jamais montré le bateau de dehors, jamais.
0: I had no music in the picture.
1: Je n'avais pas de musique dans
2: non.
1: ce film.
0: No. Of course, the character of Tallulah Bankhead.
1: Lui demande le personnage de Tallulah Bankhead.
0: Dominated the film.
1: A dominé le film.
2: Oui. Il est bien.
1: It's very good. As a matter of fact, very successful.
0: Yes, she received the New York Critics Award.
1: Elle a reçu le prix des critiques de New York, comme le même.
2: La même idée que dans l'héroïne des Birds.
1: It's the same idea as the heroine of the Birds.
2: Elle parle de la sophistication.
1: But it's
2: just
1: she starts from sophistication and becomes a human person.
2: C'est très beau, c'est l'abandon de ses accessoires.
1: And it's very good because the abandonment of her accessories too.
2: Sa machine à écrire qui tombe à l'eau.
1: The typewriter that drops in the water.
0: Yes.
2: Son bracelet en or à la fin qui sert à attraper un poisson.
1: Her gold bracelet which at the end serves to catch a fish.
0: Yes.
1: Very beautiful.
0: Yes.
2: La réussite est d'autant plus étonnante dans la
1: The success is all the more

0: surprising in lifeboat.
1: Que les films de ce genre.
0: Because pictures of this type.
1: Ont presque toujours été ratés.
0: Have almost always been failures.
1: Par simplement par caricature des personnages. Quoi.
0: Simply because the characters are caricatural.
2: Mm-hmm. Mais well, là, they've become types.
0: Prototyped.
1: Le film n'est pas seulement psychologique.
0: And the picture is not only psychological.
1: Il est souvent moral aussi.
0: It's often moral.
1: Par exemple, quand instance, à la fin les personnages vont lyncher l'Allemand.
0: When at the end the people want to lynch the German.
1: Vous les montrez de dos.
0: You show them from the back.
1: Et c'est assez répugnant. Express,
0: and it's rather repulsive, I think, deliberately.
2: Yeah. Well, it's like a pack of dogs.
0: Oui, c'est comme une meute de chiens.
1: C'est ça. Puis surtout, c'est la celle qui est le plus près de l'objectif, c'est la femme surtout.
0: And the one who is closer to the lens is the woman.
1: C'est tout le temps, c'est à la fois un film de comme une fable.
0: Time, it's a picture like a tale.
1: Moral et comme un film psychologique.
0: A moral tale and a psychological picture at the same
1: les
0: time.
1: Les deux s'imbriquent sans se nuire.
0: And the two overlap without harming each other. The two
2: The complaints about the picture from the critics.
0: Les plaintes contre les critiques sur le film.
2: And why there was such a vehemence against it?
0: Pourquoi la raison pour laquelle ils étaient tellement véhéments contre? C'est parce que j'avais décrit un Allemand
2: who was superior to the rest of the people.
0: Qui était supérieur au reste des personnages.
2: They were missing the point.
0: Ils n'avaient évidemment pas, ils ne s'étaient pas aperçus évidemment du fait que.
2: Time of 1940 or
0: 41. C'était la période de 1940-41.
2: The Germans were in the ascendancy.
0: Que les Allemands étaient en montée.
2: And the, you know, the French had gone. The Allies
0: étaient disparus. Les Alliés étaient
2: pretty all over the place.
0: Étaient
2: you know.
0: En décomposition.
2: But so I had to, you know, suffer that kind of criticism.
0: Alors, il m'a fallu
2: I never replied
0: ce genre
2: to criticism
0: critique,
2: because
0: je n'ai jamais répondu
2: they were obviously missing the point.
0: Parce qu'apparemment, ils ne comprenaient pas du tout.
2: But there also was another
0: mais il y avait
2: point
0: aussi, il y avait une autre
2: for the plausibles.
0: Il y avait un autre point pour les vraisemblants.
2: Or the logicians.
0: Ou les logiciens.
2: The man was the commander of a submarine
0: le type
2: and a naval
0: était
2: man.
0: Le commandant d'une sous-marine et un homme de la marine de naval quoi.
1: Lequel?
0: L'Allemand.
2: L'Allemand.
1: Oui.
2: So there was every reason to believe that he could take charge of a boat more than the others.
0: Alors donc il y avait toutes les raisons de penser qu'il puisse mieux prendre le commandant d'un bateau que les autres. Il était mieux qualifié.
2: But they mistakenly felt, I'm
0: mais
2: sure,
0: eux, à tort, ont pensé, je suis certain.
2: A bad German is not a good sailor.
0: N'est pas un bon marin.
1: Alors, on avance.
0: Well, we proceed.
1: Je suppose que Selznick se rendant compte que il faisait gagner de l'argent.
0: I suppose that Selznick was becoming aware that you were or was aware that you were making money for him.
1: Aux autres producteurs,
0: that you were making money for the other producers,
1: s'est décidé à vous employer lui-même.
0: And decided then to hire you himself.
1: Que ça a donné Spellbound.
0: And that yes. It gave Spellbound.
2: Yes. There is an interlude here.
0: Il y a un interlude ici.
1: Ah, les deux courts-métrages, oui.
0: Yes, the two short subjects.
2: Yes, there is an interlude here where I left America.
0: Il y a un interlude pour lequel j'ai quitté l'Amérique.
1: Oui.
2: In November 1943.
0: En novembre 1943.
2: To go to England.
0: Pour aller en Angleterre.
2: To do some war work.
0: Pour faire du travail pour la guerre.
2: I had felt that.
0: Je sentais.
2: I needed at least to. Make some contribution.
0: J'avais besoin au moins de faire une contribution.
2: I think in this country, I think there wasn't any question of military service. I was
0: dans ce pays,
2: both over age and overweight at that time.
0: Je ne pouvais pas faire mon service militaire. J'étais trop âgé, trop gros à ce moment-là.
2: but nevertheless I felt the urge
0: mais je sentais tout de même le besoin de partir.
2: And my friend Bernstein,
0: et mon ami Bernstein,
2: Bernstein, who was the head of the films
0: qui était le chef de la section des films
2: of the British Ministry of Information,
0: du ministère britannique de l'information.
2: And he arranged for me to go over.
0: Arrangé pour que j'y aille.
2: This was very important for me.
0: C'était très important pour moi.
2: I wanted to get into the atmosphere of the war.
0: Je voulais pénétrer l'atmosphère de la guerre.
2: I wanted to whatever little contribution I could make.
0: Je voulais également faire une petite contribution si je pouvais.
2: I had a feeling that
0: j'avais l'impression que
2: if I'd have stayed away,
0: si je n'étais pas,
2: it would have worried me in years after.
0: Ça m'aurait inquiété pendant les années à venir.
2: So I left to go to England.
0: Alors je suis allé en Angleterre.
2: And before I left, Selznick said.
0: Et avant mon départ, Selznick m'a dit.
2: About the next picture,
0: so
2: I chose a novel.
0: Alors j'ai choisi un roman.
2: An English novel called.
0: Britannique, qui s'appelait.
2: The House of Dr. Edwards.
0: The house, la maison du docteur Edwards.
2: Which was a kind of a wild melodrama.
0: Qui était un mélodrame un peu fou.
2: Of a madman taking over a madhouse.
0: D'un fou qui s'emparait d'une maison de fou.
1: C'est ça.
2: So I went off and
0: par contre, quand je
2: with
0: suis parti, avec l'idée
2: of making the first film of psychoanalysis.
1: Faire un film
2: first
1: de psychanalyse.
2: Film.
0: Oh yes.
1: Le premier film
0: ah
1: sur
0: oui,
1: psychanalyse.
0: De faire le premier film de
1: demandez-moi quand vous savez pas.
0: He asked me to ask him when I don't know how to speak. Tell me.
2: And so the idea was to take this basic subject.
0: Alors l'idée a été de prendre ce sujet fondamental et de le réécrire.
2: In terms of, as I say, psychoanalysis.
0: En termes de psychanalyse, comme je disais.
2: I would think about it while I was away, etc., etc.
0: Et l'idée était que j'y penserais pendant que j'étais à l'étranger, etc.
2: When I got to London,
0: et quand je suis arrivé à Londres,
2: there was an idea of making some films to show in France.
0: L'idée de faire des films
2: complementing the resistance people.
0: Pour montrer, pour être destiné à être montré en France, qui était à l'éloge des gens de la résistance.
1: C'est ça. Je crois en avoir vu un des deux.
0: I think I've seen one of the two.
1: Peut-être avec les Pourquoi nous combattons de Capra.
0: Perhaps
1: deux en complément de programme d'un des
0: it was it was being shown with the picture by Capra calling why we fight.
2: The theory was
0: la théorie était
2: that the French had been occupied
0: que la France avait été occupée
2: and had probably not seen any pro-French films at all any new. Pro-French films.
0: Et n'avait probablement pas vu de nouveaux films pro-français.
2: Since 1940.
0: Depuis 1940.
2: Preparations for invasion were going on.
0: À ce moment-là, on préparait l'invasion.
2: And the idea was to send in a couple of little films to be
0: shown. Et l'idée était d'envoyer quelques petits films qui pourraient être montrés.
2: That would be up to date.
0: Qui seraient tout à fait à la page.
1: Ouais.
2: And
0: d'actualité.
2: You know, to show them the day or two after invasion, you
0: pour être destiné à être montré un jour ou deux après l'invasion.
1: Ah ouais, c'est drôle.
2: And
1: vous êtes revenu à ce moment-là, tout de suite
0: and then
1: après.
0: You came back to America then.
2: To do Spellbound, yes.
0: Pour faire Spellbound, oui.
1: C'est ça. On dit en France que pour Spellbound, votre première idée.
0: They say in France that for Spellbound, your initial idea.
1: Était de faire un film très délirant.
0: Was to do délirant,
1: délirant,
0: very
1: délirant, baroque, enfin.
0: Very unusual picture, very delirious, very strange.
2: Well, that grew in the course of
0: Non, ceci s'est développé dans le procès de l'écriture.
2: Ben Hecht worked with, I started working on that in London.
0: J'ai commencé à y travailler à Londres.
2: With a man called MacPhail.
0: Avec un type qui s'appelait MacPhail.
2: Angus MacPhail.
0: Angus MacPhail.
2: He worked with me on all the French work during the
0: war. Il avait travaillé
2: avec
0: moi sur tout le travail français pendant la guerre.
2: And I started the first treatment.
0: Et j'ai commencé le premier traitement de Spellbound avec lui.
2: But it was too. It wasn't concise enough. It was too rambling.
0: Mais c'était pas assez.
2: It wasn't much
0: concis.
2: Good.
0: C'était trop ça allait ici là. C'était trop désorganisé.
2: When I got back to California.
0: Et quand je suis revenu en Californie,
2: Ben Hecht was engaged.
0: Ben Hecht a été recruté.
2: And this was a very fortunate choice of writer.
0: Et c'était un choix très heureux.
2: Because he was very keen on psychoanalysis.
0: Parce qu'il était justement très porté sur la psychanalyse.
2: So I worked on the script with Ben Hecht.
0: Alors j'ai travaillé sur le script avec Ben Hecht.
2: And he was in constant consultation with various famous psychoanalysts in
0: il consultait
2: America.
0: Constamment des psychanalystes très connus.
1: Oui.
2: When we came to the dream sequences,
0: quand nous en sommes arrivés aux séquences de rêve, aux épisodes de rêve,
2: I wanted to break from the traditions.
0: Je voulais me départir des traditions. Je voulais me séparer des traditions.
2: Being
0: des rêves
2: blurred and smoky.
0: Étant toujours fumeuse et pas claire, obscurcie.
2: They always used to make dreams. The screen went like this.
0: Ils faisaient toujours l'écran qui bougeait, qui tremblait.
2: And I said, "Oh, that. How with this?"
0: So j'ai dit, non,
2: I asked Selznick.
0: Alors j'ai demandé à Selznick.
2: If we couldn't have Salvador Dali,
0: si nous ne pouvions pas avoir Salvador Dali,
2: do the dreams.
0: Sur les rêves.
2: My reason for it was I was determined to have the dreams with great sharpness and clarity.
0: Avoir les rêves très très très pointus, très visibles,
1: oui.
0: Très aigus et très clairs.
2: Sharper than the film itself.
0: Plus clair que le film même, justement.
2: Because I had, as I told you, I had George Barnes, the cameraman.
0: Parce que comme je vous l'ai dit, j'avais George Barnes.
2: And the photography would be soft because he is a woman's photographer.
0: Et la photographie était douce parce que c'était un photographe de femme, justement.
2: I don't think that Selznick understood really why I wanted Dali.
0: Je ne crois pas que Selznick ait jamais compris vraiment pourquoi
2: je voulais Dali. I wanted it for publicity.
0: Il croyait que je le voulais pour des buts de publicité.
2: So that we could say we had Salvador Dali. That wasn't my reason.
0: C'était pas du tout ma raison.
2: At all. My reason was.
0: Ma raison était.
2: That with the Dali architectural sharpness of his work.
0: Que par la chose aiguë de son architecture.
2: Would give us. Well, there's a similar painter, Chirico, you know, the painter.
0: Chirico, oui.
2: You know, very similar to
0: c'est
2: him.
0: C'est très semblable ce qu'il fait.
2: Long shadows.
0: Il y a des longues ombres.
2: And the infinity of the distance, the
0: de la distance,
2: converging lines of perspective.
0: Les lignes qui se convergent dans la perspective.
1: Des visages sans forme.
0: Faces without shape.
2: Yes. But I was very keen, and they wouldn't go to the expense.
0: Très anxieux, mais n'ont pas voulu faire cette dépense.
2: While we were working in the main inside the studio,
0: quand nous travaillions dans le studio,
2: I would like to have taken the Dali scenes.
0: J'aurais voulu prendre des scènes de Dali.
2: And photograph them in the open air.
0: Et les photographier à l'extérieur.
2: In the real sunshine.
0: Dans le soleil réel.
2: So strong.
0: Tellement fort.
2: That they'd have to stop the camera down.
0: Qu'ils devraient arrêter, baisser la caméra.
2: You know, to
1: Fermer le.
0: Fermer le. C'est ça le viseur.
2: So it was really terribly sharp.
0: Afin que ce soit très très aigu.
2: But you know they thought that was too elaborate.
0: Ils ont pensé que c'était trop élaboré.
2: So it was compromised and made in the studio.
0: On a fait compromis, on l'a fait dans le studio.
2: But Dali wanted some strange things.
0: Mais Dali voulait des choses assez étranges.
2: He wanted a statue to crack.
0: Il voulait qu'une statue craque.
2: And ants come out and crawl all
0: et
2: over the statues from the crack.
0: Sortent des fissures et c'est
2: and it would, be, it would be a shell falling apart.
0: Et ce serait comme une écorce qui
2: and
0: se
2: underneath
0: brisait.
2: Would be Ingrid Bergman
0: et
2: covered
0: ensuite,
2: in ants.
0: Il y aurait Ingrid Bergman toute recouverte de fourmis.
2: Not possible.
0: C'était pas possible.
2: But,
1: finalement, vous avez un seul rêve qui est divisé en quatre petits morceaux.
0: Finally, you have one single dream divided into four
2: yes.
0: separate pieces. Mm.
2: Yes.
1: Mais on avait dit que dans un premier traitement,
0: but it was said that an initial shooting script, script
1: refusé par Selznick,
0: which was rejected by Selznick,
1: c'était un univers complètement démentiel.
0: Oh, it was a completely demented universe that you were showing.
1: Et que le chef de la clinique, par exemple,
0: and that, for instance, the chief of the clinic,
1: s'était fait tatouer sous le pied la croix du Christ.
0: Had the tattoo of the Christ under his foot.
1: Pour la fouler à chaque pas.
0: So that he could step on it with each footstep.
1: Parce que c'était un grand patron de messe noire.
0: Because he was a great patron of black of masses.
2: Ah, that was the story of the house of Dr. Edwards.
0: Ah, mais ça, c'était l'histoire de la maison du Dr.
1: Edwards. Ah, c'est les choses du livre, ça.
2: Mm.
1: Ah oui, c'est ça, mais vous... Ah oui.
0: Oh.
2: No, that was the book.
0: Ça, c'était le livre.
2: He did hold a black mass and going
0: fait, il avait
2: for
0: des messes noires.
2: Black magic and
0: had
2: all
0: magie
2: these
0: noire.
2: Crazy patients.
0: Et il y avait
2: des
0: internés fous qui faisaient tout.
1: Moi, j'ai revu récemment Spellbound.
0: I recently saw Spellbound again.
1: Et j'ai pas beaucoup aimé vraiment.
0: I didn't really like it so much.
1: Pas beaucoup de scénario.
0: Not too much of scenario.
1: D'autre part, je crois que Gregory Peck n'est vraiment pas un acteur Hitchcockien.
0: I don't think that Gregory Peck is truly a Hitchcockian.
1: N'a pas de regard.
0: He doesn't have the look.
1: Et il n'y a pas beaucoup de bonnes scènes, finalement.
0: And I don't think finally that there are so many good scenes in it.
2: No, well, it was merely again a chase story.
0: C'était de nouveau simplement une histoire de chasse.
2: Wrapped in pseudo psychoanalysis.
0: Qui était enveloppé de pseudo psychoanalyse.
1: Et ce qui est drôle, c'est que.
0: But what's peculiar is that.
1: Tous vos films sont un peu des rêves.
0: All your pictures are somewhat dream-like.
2: Yes.
1: Alors ça devait être intéressant pour vous d'aborder.
0: So it must have been interesting for you to undertake a real psychoanalysis.
1: Et finalement, c'est un des plus raisonnables de vos films.
0: And finally, this is one of the most reasonable, really idéologique.
1: Raisonnable du dialogue filmé, quoi. Il n'y a pas c'est celui où il y a le moins de rêves.
0: It's finally, as it happens, it's the one in which there is the least dream.
2: Yes,
0: of all
2: yes.
0: your pictures. The most
2: well,
0: reasonable.
2: Because they're yeah. trying to be logical about a man's condition.
0: Parce qu'ils tâchent d'être logiques sur la condition d'un homme.
1: Et il y a évidemment beaucoup de belles idées par moment.
0: Of course, there are very beautiful ideas at times.
1: Comme le baiser avec les sept portes qui s'ouvrent.
0: With like the kiss with the seven doors that open.
2: Yes, yes. Well, I got that from the research. You know, I said.
0: J'ai obtenu ça des recherches, évidemment.
2: What is the best symbol
0: j'ai demandé quel était le meilleur symbole pour l'amour à première vue, et c'était les portes qui s'ouvraient.
1: Oui. De même que la première fois qu'elle le voit, c'est assez beau.
0: In the same way, it's the first time she sees him, it's very beautiful.
1: C'est vraiment un regard coup de foudre. Enfin, elle l'aime
0: aussitôt
1: qu'elle le voit.
0: It's really the look, the love at first sight.
2: Yes, yes. When the violins start.
0: Et quand les violons commencent.
1: Quand les
0: violons commencent à jouer.
2: Oh, terrible. That is awful.
0: Ça, c'était terrible.
1: Non, un très beau passage aussi, c'est une série de plans quand lui
0: very
1: est arrêté.
0: A very beautiful passage too is a series of shots when he's arrested.
1: Des plans de grille, yes. Son visage à elle.
0: Fence, her face.
1: Et tout d'un coup, elle commence à pleurer.
0: And all of a sudden, yes. She starts to cry.
1: Tout ça, c'est très beau.
0: Well, that is very beautiful.
1: Mais enfin, vous êtes d'accord que le film est décevant.
0: But do you agree that the picture is disappointing? Non, je n'ai pas de sentiment d'une façon ou d'une autre.
2: I found, quite frankly, the explanations toward the end very confusing.
0: Que les explications vers la fin étaient très confuses.
1: Oui. Même les scènes, tout ce long passage où ils vont s'abriter chez.
0: Long sequence where they go and
1: chez quelqu'un de sa famille ou chez un. Oui.
0: At someone of her, la famille, une femme ou un homme, sa famille.
1: La famille de Bergman. Là,
0: of her family.
1: Ce n'est pas.
0: It's not really.
1: On s'intéresse pas beaucoup.
0: It's not really very interesting. It doesn't.
2: Well,
1: she had no family. Non, pas sa famille, de son.
0: Not her family, her.
1: Ah non, de son ancien professeur.
0: Her former professor.
2: Oh, former professor, yes.
1: Ouais, ouais. Enfin, c'est un film où on n'est pas très concerné, on
0: s'en vraiment pas. Which really doesn't captivate when you don't really enter into the anguish.
2: I think it's too complicated.
0: Je crois que c'est trop compliqué.
1: Et même dans le procès, par exemple, je préfère le procès Paradine où il y a le même inconvénient de Gregory Peck.
0: I prefer the Paradigm trial.
2: Well, I'll tell him about some errors.
0: Mais je vous dirai des erreurs qui ont été faites là également.